0: bien. Mais qu'est-ce que tu veux vraiment? Moi je t'ai proposé l'argent, tu ne veux pas. Bon, je veux maintenant te donner ma femme. Ma femme, mon amour, mon espoir, ma carotte, ma papaye.
1: Ah non, monsieur. Non. Tu veux que moi je paye les adultères ici-bas? Non. Je t'amène toujours.
0: Mais, je te parle en français, tu veux pas? Bon, je vais te parler un peu en anglais.
1: Please, Mr. Corbière, à qui vous mène monnaie?
0: $100. Non, monsieur, non.